Bonjour chers auditeurs, ici Ankara Radio, la voix de la Turquie. Nous sommes le mercredi 24 juin 2026. 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

Mesdames, Messieurs, voici tout d'abord les principaux titres de nos informations de ce jour. Le Sénat américain adopte une résolution sur les pouvoirs de guerre exigeant la fin des opérations militaires de Trump contre l'Iran. ONU, le cessez-le-feu au Liban tient globalement malgré les tirs israéliens. Tout le monde te déteste, la violente charge de Trump contre Netanyahou avant le cessez-le-feu à Gaza. Le président russe Vladimir Poutine déclare qu'ils sont prêts à des négociations de paix avec l'Ukraine sur la base des accords d'Istanbul. Et enfin, le président polonais Nawrocki a déclaré que la coopération avec la Turquie dans l'industrie de défense est incontournable. Nous passons à présent aux détails de nos informations. Le Sénat américain adopte une résolution sur les pouvoirs de guerre exigeant la fin des opérations militaires de Trump contre l'Iran. Le Sénat américain a adopté par 50 voix contre 48 une résolution sur les pouvoirs de guerre ordonnant au président Donald Trump de mettre fin aux hostilités contre l'Iran à moins que le Congrès ne lui accorde une autorisation militaire supplémentaire. Washington et Téhéran étant déjà parvenus à un accord de paix provisoire, la portée pratique de cette résolution reste incertaine. Ce texte non contraignant est néanmoins considéré comme la réponse symbolique la plus forte émanant à ce jour du Congrès contre la guerre après 9 votes précédents n'ayant pas obtenu la majorité simple requise au Sénat. Trump, les inspecteurs de l'AIEA commenceront leur mission en Iran au moment opportun. Le président américain Donald Trump a affirmé que les inspecteurs de l'Agence internationale de l'énergie atomique AIEA se rendraient en Iran pour superviser les processus liés à l'uranium enrichi, tout en précisant que l'urgence n'était pas de mise pour le moment. En déplacement dans l'État de Pennsylvanie pour y effectuer divers contacts, le président américain Trump a fait des déclarations à la presse sur l'actualité à l'aéroport. Un journaliste qui lui demandait s'il y avait un manque de clarté concernant le départ des inspecteurs de l'AIEA pour l'Iran et si cela faisait partie de l'accord américano-iranien, le président américain a démenti toute ambiguïté. Non, ce qui est écrit est faux, il y aura des inspections à 100%, ils iront au moment opportun, il n'y a pas d'urgence, mais ils seront sur le terrain le moment venu. Défendant vigoureusement le compromis américano-iranien, Donald Trump l'a qualifié de très bon accord, assurant qu'il empêcherait Téhéran d'accéder à l'arme nucléaire, un point sur lequel les autorités iraniennes seraient également d'accord. Le président américain a par ailleurs souligné la situation économique étouffante de l'Iran, ajoutant que Téhéran

Téhéran avait besoin de cet accord pour obtenir un certain répit financier. ONU, le cessez-le-feu au Liban tient globalement malgré les tirs israéliens. Les Nations Unies ont annoncé que le cessez-le-feu dans le sud du Liban restait globalement respecté, bien que les casques bleus continuent d'observer des frappes terrestres et aériennes israéliennes dans la zone frontalière. Le porte-parole de l'ONU, Stéphane Dujarric, a indiqué que les soldats de la FINUL avaient observé des tirs nourris de mitrailleuses avant qu'un char israélien n'ouvre le feu à plusieurs reprises près de la localité de Biada. Cette situation marque une nette baisse par rapport à samedi, jour où les casques bleus avaient enregistré de nombreuses frappes aériennes, 451 incidents de tir liés à l'armée israélienne et 20 trajectoires de munitions ou de missiles dans la zone.

Nous continuons à vous présenter les informations en français sur les ondes de la TRT Radio, la voix de Turquie. ONU, environ 1,7 million de Palestiniens déplacés à Gaza dans des conditions extrêmement difficiles. Les Nations Unies ont fait état d'environ 1,7 million de Palestiniens déplacés, soit près de 80% de la population de Gaza, vivant dans des conditions extrêmement précaires au sein d'environ 1 600 sites d'hébergement temporaire, avec de graves carences en eau, en logement et en services essentiels. Selon une évaluation récemment publiée, le porte-parole de l'ONU, Stéphane Dujarric, a indiqué que plus de 8 personnes occupaient chacune des au moins 59 000 abris individuels recensés, tandis qu'environ 38 500 personnes dormaient à même le sol, en plein air. Dans les zones évaluées, environ 600 000 personnes n'ont pas accès à une eau potable suffisante, a déclaré Dujarric, ajoutant « La moitié des sites ne disposent d'aucun système de drainage visible et près de la moitié d'entre eux présentent un risque d'incendie à proximité des abris. » Tout le monde te déteste, la violente charge Trump contre Netanyahou avant le cessez-le-feu à Gaza. Quelques jours avant l'annonce du cessez-le-feu à Gaza en octobre 2025, Donald Trump a fermement tensé Benjamin Netanyahou lors d'un appel téléphonique, lui lançant notamment « Tous les juifs en ont assez de toi ». Ces révélations, issues d'un livre des journalistes du New York Times Maggie Haberman et Jonathan Swan, mettent en lumière la crise de confiance majeure qui a secoué Washington et Tel Aviv. La Maison-Blanche s'était sentie trahie après une frappe israélienne surprise à Doha, survenue juste après des négociations de paix confidentielles menées par Jared Kushner et l'envoyé spécial Steve Witkoff. Craignant un sabotage de l'accord en 20 points, le président américain a mis son homologue sous une pression maximale. « Tu ne peux pas faire marche arrière, tout le monde te déteste, mais moi je t'ai soutenu. Cet accord est une opportunité immense pour Israël. C'est cette altercation qui aurait contraint Netanyahou à céder avant que les deux hommes n'affichent une unité de façade face aux médias deux jours plus tard. » Le président russe Vladimir Poutine déclare qu'ils sont prêts à des négociations de paix avec l'Ukraine sur la base des accords d'Istanbul. Le président russe a fait des déclarations concernant la crise ukrainienne lors d'une conférence de presse qu'il a tenue avec les membres du gouvernement russe à Moscou, la capitale. Indiquant que l'Ukraine tente de créer des menaces supplémentaires pour la Russie en attaquant le territoire russe, Poutine a souligné que ces menaces doivent être entravées par le gouvernement russe. Le gouvernement de Kiev fait cela pour se créer des conditions favorables et renforcer ses positions en cas de reprise des négociations de paix qui ont été interrompues à l'initiative de l'Ukraine. Il s'agit ici d'une soi-disant position de force, car les réalités sur le terrain montrent autre chose, nos troupes avancent, a-t-il dit. Évaluant la possibilité de négocier avec l'Ukraine, Poutine a consigné ce qui suit. La Russie est prête à des négociations de paix avec l'Ukraine sur la base des accords conclus à Istanbul et paraphés par la délégation ukrainienne. Pour eux, ces accords étaient convenables. C'est pourquoi je ne vois pas le sens de nous éloigner de ces accords. Les négociations peuvent se faire sur la base des accords d'Istanbul, des compromis obtenus lors du sommet d'Anchorage, des réalités sur le terrain et des principes que nous avons proclamés, a-t-il conclu.

Nous continuons à vous présenter les informations en français sur les ondes de la TRT Radio, la voix de Turquie. Selon des informations relayées, le dirigeant nord-coréen Kim Jong-un a déclaré lors d'une cérémonie de mise en service que le pays devait construire chaque année

pendant les 5 prochaines années, deux navires de guerre de la classe Koeyan d'environ 5000 tonnes. Kim a assisté au port de Nampo à la cérémonie célébrant la mise en service du nouveau destroyer polyvalent Koeyon. Il a précisé que la Corée du Nord prévoyait prochainement de mettre en service un autre destroyer de 5000 tonnes, le Kangkon, ainsi que les navires de guerre stratégiques de 10 000 tonnes. Qualifiant la marine de maillon jusqu'ici le plus faible de l'armée nord-coréenne, Kim a affirmé que ses capacités atteindraient désormais un niveau inimaginable au-delà de toute imagination. Le président polonais Karol Nawrocki, en visite aux installations de l'entreprise turque de défense Aselsan à Gölbaşı, à Ankara, a déclaré que la coopération entre la Turquie et la Pologne dans l'industrie de défense était incontournable, soulignant que les deux pays sont liés depuis des décennies par un partenariat stratégique. Nawrocki a affirmé que la Pologne était prête à renforcer son alliance avec la Turquie à la suite du contrat signé en 2025. Il a qualifié Aselsan d'entreprise solidement établie, fondée avec le soutien des forces armées turques, et a souligné la disposition de la Pologne à poursuivre le dialogue et les échanges d'expériences avec ce groupe de défense turque. Et enfin, Cuba condamne les nouvelles sanctions américaines contre son holding militaire. Le gouvernement cubain a vivement dénoncé la décision de Washington d'inscrire sur sa liste noire plusieurs entreprises liées à Gaesa, le puissant consortium contrôlé par l'armée qui domine l'économie de l'île. Le ministre cubain des Affaires étrangères, Bruno Rodriguez, a qualifié ces sanctions de criminelles et a fustigé le secrétaire d'État américain, Marco Rubio, l'accusant d'intensifier l'asphyxie économique et le châtiment collectif contre le peuple cubain. De son côté, Marco Rubio a justifié ces mesures en accusant le holding militaire de spolier les ressources de l'île et d'exploiter illégalement ses réserves minières à des fins d'enrichissement personnel, affirmant que Washington ne tolérerait plus les activités de ce réseau. Mesdames et messieurs, c'était le bulletin d'information de la TRT Radio, la voix de la Turquie. Mesdames et messieurs, voici Ferdi Tayfur au microphone avec Banada Söyle, dis-moi aussi.

Rüştü Reçber de Korkuteli à Barcelone, au sommet du football de Turquie. Bienvenue, chers auditeurs. Aujourd'hui, nous allons vous parler du gardien de but qui a laissé l'empreinte la plus profonde du football de Turquie sur la scène mondiale. Avec sa longue chevelure, ses arrêts spectaculaires et son leadership sur le terrain, il s'est fait connaître aussi bien en Turquie que dans le monde entier. Gardien légendaire de Fenerbahçe, premier gardien turc à porter le maillot du FC Barcelone, et recordman de sélection en équipe nationale de Turquie, voici Rüştü Reçber. Prêtons l'oreille à cette histoire unique qui mène du district de Kocaeli en Antalya jusqu'au stade grandiose de la Liga. Rüştü Reçber est né le 10 mai 1973 dans le village de Küçükköy, dans le district de Kocaeli en Antalya. Après que son père ouvrit une épicerie et s'installa à Kocaeli, Rüştü fit ses premiers pas dans le football dans un cadre amateur. C'est là qu'il obtint sa première licence avec l'équipe amateur de Kocaeli. En 1985, il poursuivit sa carrière à Demirspor, avec un détail qui ne manque pas de surprendre. Il avait débuté comme attaquant. C'est sur les conseils de son entourage, qui avait remarqué l'avantage que lui confère sa grande taille, qu'il passa gardien de but en 1989. Cette décision, qui allait changer le cours de sa vie, ferait de lui l'un des plus grands noms du football de Turquie. Débutant sa carrière professionnelle sous les couleurs d'Antalyaspor lors de la saison 1991-1992, Rüştü ne put jouer sa première saison et attendit en tant que gardien remplaçant. Mais lors de la saison 1993,

1994, il s'imposa comme premier gardien d'Antalyaspor et attira l'attention de Fenerbahçe par ses performances. Il signa avec le club le 26 novembre 1993. Dans la période,

commençant sa première saison à Fenerbahçe comme remplaçant, Rüştü entra sur le terrain en octobre 1994 à la suite de la blessure du premier gardien Engin İpekoğlu et ne lâcha plus jamais ce poste. Lors de la saison 1995-1996, il remporta son premier titre de champion de Turquie avec Fenerbahçe, jouant un rôle clé dans le fait que l'équipe termina la saison avec le moins de buts encaissés du championnat. Ses arrêts colossaux, son leadership pour organiser la défense et notamment sa performance lors du mémorable match de Ligue des Champions où Fenerbahçe s'imposa 1-0 à l'extérieur face à Manchester United l'inscrivirent en lettres d'or dans l'histoire du football de Turquie. Au cours de ces deux périodes à Fenerbahçe, Rüştü disputa au total 294 matchs de championnat, devenant ainsi le deuxième gardien le plus capé de l'histoire du club. Il remporta également les titres de champion lors des saisons 2000-2001, 2004-2005 et 2006-2007, soit 4 championnats au total sous les couleurs jaune et bleu marine. La Coupe du Monde de la FIFA 2002 fut le tournoi qui fit connaître Rüştü Leşper au monde entier. Lors de cet inoubliable tournoi organisé au Japon et en Corée du Sud, la Turquie a réalisé le plus grand exploit de son histoire en terminant troisième. Rüştü fut l'homme clé de cette aventure par ses réflexes, son sang-froid et ses performances extraordinaires tout au long du tournoi. Il fut désigné par la FIFA parmi les meilleurs joueurs du tournoi, l'un des deux seuls gardiens à figurer sur cette liste, aux côtés de l'Allemand Oliver Kahn. Ce succès le plaça sur le radar des grands clubs européens comme Barcelone, Manchester United et Arsenal. En 2003, il signa avec le géant de la Liga, qu'est le FC Barcelone, devenant ainsi le premier gardien turc à porter ce maillot et entrant dans l'histoire du football de Turquie. À Barcelone, le choix de l'entraîneur Frank Rijkaard de lui préférer Victor Valdés lui laissa peu de temps de jeu. Il disputa au total 7 matchs officiels avant de retourner à Fenerbahçe sous forme de prêt en 2004. En 2007, Rüştü vécut l'un des transferts les plus surprenants du football de Turquie. Il quitta Fenerbahçe, dont il avait gardé les cages pendant de longues années, pour rejoindre le rival éternel Beşiktaş. Sous le maillot noir et blanc, il continua une nouvelle fois sa grandeur. Champion de Super League avec Beşiktaş lors de la saison 2008-2009, le gardien légendaire offrit également la Coupe de Turquie à son club lors de la saison 2010-2011, sans quitter ses cages une seule seconde pendant 120 minutes, prolongation et tir au but compris. Parmi ses moments les plus marquants, sous les couleurs de Beşiktaş figure sa performance en Ligue des Champions lors de la victoire 1-0 contre Manchester United à l'extérieur. Ce soir-là, il fut élu homme du match par BBC Sport. Rüştü Leşper compte 120 sélections en équipe nationale de Turquie, ce qui fait de lui le joueur le plus capé de l'histoire du pays. Capitaine de la sélection à 18 reprises, il disputa son 100e match international le 26 mars 2005 face à l'Albanie. En plus de la Coupe du Monde 2002, il contribua à la demi-finale de l'Euro 2008. Sa désignation par la légende du football Pelé dans la liste FIFA 100, les 100 meilleurs joueurs vivants, ainsi que sa reconnaissance comme 3e meilleur gardien du monde en 2003, témoignent du respect dont il jouit sur la scène internationale. Après le football, de nouveaux horizons. Rüştü mit un terme à sa carrière active le 1er juillet 2012, après avoir foulé le terrain une dernière fois à 39 ans lors d'un match amical contre la Finlande en mai 2012 à l'occasion de son jubilé. Soucieux de redonner au football de Turquie ce que le football lui avait apporté, il prit en août 2013 le poste de coordinateur général des équipes nationales de Turquie. Il exerça également les fonctions de coordinateur du développement du football, TFF, UEFA, et continue aujourd'hui à partager son vécu et sa connaissance du jeu en tant que consultant sportif sur une chaîne privée. Son histoire est celle d'une légende qui a tracé son chemin de petit village de Kocaeli jusqu'au plus grand stade d'Europe, puis vers une nouvelle dimension au service du football.

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Chers auditeurs, l'histoire de Ruche de la Spéléselle, d'un voyage épique, née de la rencontre d'une détermination profonde, d'un talent exceptionnel et d'une passion qui ne s'éteindra jamais, 120 sélections et le record de Turquie dans ce domaine, 4 titres avec Fenerbahçe, un titre avec Beşiktaş, une désignation par la FIFA parmi les meilleurs joueurs de la Coupe du Monde 2002, une entrée dans la liste FIFA 100 et le statut de premier gardien turc à porter le maillot de Barcelone. Rüştü Leşbel conserve à jamais sa place dans l'histoire comme l'un des plus grands gardiens que la Turquie ait offert au monde. Nous le saluons avec affection, respect et fierté. Merci de nous avoir écoutés. À bientôt. Les légendes sportives turques au-delà des frontières.

0: L'intelligence artificielle devient-elle un nouveau conseiller au quotidien? Devrais-je quitter mon travail? Comment dire cela sans blesser personne? Ou encore, suis-je en train de faire une erreur? Ces questions ne sont plus seulement posées aux amis, à la famille et aux thérapeutes. Elles s'adressent désormais aussi aux systèmes d'intelligence artificielle comme ChatGPT et Gemini. Rapide, structuré, souvent perçu comme empathique et accessible, à toute heure, ces systèmes sont devenus pour beaucoup une référence dans la prise de décision personnelle. TRT Deutsch s'est entretenu avec la psychologue Jennifer Haas de l'Institut Weizenbaum de Berlin sur ce qui distingue un conseil donné par un humain d'un conseil donné par une intelligence artificielle et nous avons compilé cette conversation pour vous. À la question de savoir pourquoi les gens parlent de leurs affaires personnelles à une intelligence artificielle, Haas répond que cela repose fondamentalement sur la tendance des êtres humains à humaniser les objets et les systèmes qui les entourent. Les outils de l'IA, utilisés en permanence et facilement accessibles, sont perçus comme des interlocuteurs qui ne jugent pas. Les utilisateurs n'y ressentent pas la peur d'être critiqués ou mal compris comme cela peut arriver dans leur entourage social. Haas souligne que la confiance accordée à l'IA provient en grande partie de la façon dont ces systèmes sont entraînés. Les grands modèles de langage sont formés grâce au retour humain à produire des réponses utiles, bienveillantes et empathiques. Ils peuvent ainsi paraître compréhensifs et socialement compétents, même en l'absence de toute compréhension réelle ou de jugement moral. Mais cela comporte aussi un risque. Les utilisateurs qui reçoivent en permanence des retours positifs peuvent en venir à percevoir les événements de manière trop optimiste et ce mécanisme peut se renforcer lui-même avec le temps. L'un des points forts de l'IA est sa capacité à repérer des schémas dans de grandes quantités d'informations. En analysant les problèmes récurrents d'une personne, ses comportements ou ses réactions émotionnelles, elle peut offrir de nouvelles perspectives. Haas souligne que cette capacité recèle un potentiel important, notamment pour les questions émotionnelles et interpersonnelles. Le volume d'informations disponible aujourd'hui est tout simplement impossible à appréhender pour un être humain seul. C'est pourquoi la capacité de l'IA à identifier des tendances et des évolutions est particulièrement précieuse. Des recherches montrent que les jeunes en particulier utilisent l'IA comme un outil d'entraînement émotionnel. Ils s'en servent pour réévaluer des situations stressantes, comprendre différentes réactions émotionnelles et développer leurs compétences en communication. L'IA devient ainsi pour certains utilisateurs une sorte de partenaire émotionnel. Selon Haas, l'IA peut également être utilisée à des fins de formation et de sensibilisation dans des situations comme le TDAH et l'autisme. Grâce à des systèmes capables de simuler différents comportements, enseignants et parents peuvent mieux comprendre les besoins des enfants. L'environnement sans jugement et sécurisé qu'offre l'IA permet aussi d'expérimenter des interactions sociales. Mais un recours permanent à l'IA comme conseillère comporte des risques importants. L'étendue avec laquelle les gens utilisent l'IA pour des questions personnelles et émotionnelles n'est pas naturelle et donc dangereuse. Là où les relations humaines impliquent conflits, critiques et ajustements mutuels, l'IA se montre toujours patiente, bienveillante et approbatrice. Les utilisateurs peuvent finir par attendre des vraies personnes une perfection similaire et avoir du mal à tolérer les conflits. Ce phénomène peut nuire aux relations dans la vie réelle. Haas affirme que l'IA devrait soutenir les interactions sociales plutôt que les remplacer. L'IA est programmée pour toujours se montrer bienveillante et s'enquérir de notre état, alors qu'un vrai partenaire dans la vie quotidienne est sensible au stress et réagit de façon humaine. Si une personne acquiert grâce à l'IA de nouvelles perspectives et élargit son horizon empathique, c'est un usage positif. Mais le risque apparaît quand elle commence à remplacer les relations nouées avec des vraies personnes. Même si des recherches montrent que les thérapies assistées par l'IA peuvent donner des résultats étonnamment efficaces dans certains domaines, la thérapie ne se résume pas à de l'information et de l'analyse. La relation humaine, la présence physique et le lien émotionnel restent des domaines où les professionnels humains conservent leur supériorité. Selon Haas, l'IA offre de grandes opportunités pour organiser ses pensées, apprendre, se développer et obtenir du soutien sur des questions coaching classiques. C'est formidable d'avoir désormais un partenaire d'interaction humaine qui ne se fatigue jamais et ne juge jamais, dit-elle. Mais elle formule ainsi la question véritablement cruciale. À quel moment, face à un problème, nous tournons-nous vers l'IA parce que c'est plus facile plutôt que de consulter un ami ou un expert ? Être conscient de cette limite est d'une importance capitale pour éviter que la technologie ne prenne la place des relations humaines.
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4: Mesdames, messieurs, avant de clôturer notre émission, nous écoutons Yılmaz Morgül qui nous chante Benim Olacaksın, Tu Seras Mienne.

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Nous sommes arrivés une fois de plus à la fin de notre émission de ce jour qui vous a été présentée par moi-même Özgül et notre technicien Ali Shahin. Nous espérons vous retrouver demain à la même heure et sur la même longueur d'onde. Au revoir.

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Mesdames, Messieurs, voici tout d'abord les principaux titres de nos informations de ce jour. Le président Erdogan, malgré les provocations d'Israël, la paix s'imposera dans la région. ONU, le ciblage délibéré des enfants par Israël s'inscrit dans le génocide en cours à Gaza. Le Sénat américain adopte une résolution sur les pouvoirs de guerre exigeant la fin des opérations militaires de Trump contre l'Iran. ONU, le cessez-le-feu au Liban tient globalement malgré les tirs israéliens. Et enfin, le Niger veut quitter la Cour pénale internationale. Nous passons à présent aux détails de nos informations. Le président turc Recep Tayyip Erdogan a déclaré mercredi qu'une période plus sensible s'ouvrait dans la région, Israël s'opposant à la moindre perspective de paix. S'exprimant devant le groupe parlementaire de l'AK Party, Erdogan a affirmé « Nous savons qu'Israël ne tolère même pas la plus infime perspective de paix ». Évoquant les récentes déclarations de responsables politiques israéliens, il a estimé qu'elles montraient qu'en face de nous ne se trouve pas un État agissant avec raison, mais une bande de radicaux ayant perdu tout contrôle. La situation est si grave que chacun accuse l'autre de tuer moins de personnes, de verser moins de sang, a-t-il ajouté, affirmant que certains groupes en Israël tentent de saboter le dernier accord conclu au terme d'intenses efforts diplomatiques. Erdogan a qualifié Israël d'un réseau de massacres ayant érigé le terrorisme et l'occupation en politique d'État. Précisant qu'il avait tout mis en œuvre ces 10 derniers jours pour torpiller l'accord obtenu grâce aux efforts laborieux de toutes les parties et qu'il poursuivrait ses efforts jusqu'à atteindre ses objectifs. Si la paix doit venir dans notre région, elle viendra malgré Israël. Quoique face ce réseau de massacres, il ne pourra empêcher la paix, la justice, la stabilité et la prospérité de s'imposer, a-t-il déclaré. Erdogan a indiqué que la Turquie continuerait à soutenir les efforts diplomatiques pour saisir toute opportunité de paix, notamment ceux visant une résolution durable de la crise impliquant l'Iran. ONU, le ciblage délibéré des enfants par Israël s'inscrit dans le génocide en cours à Gaza. Selon des enquêteurs des Nations Unies, le ciblage délibéré d'enfants palestiniens par Israël est devenu un élément clé du génocide perpétré à Gaza. La commission d'enquête internationale indépendante de l'ONU affirme avoir trouvé des preuves que les enfants palestiniens ont été délibérément pris pour cible et tués par les forces de sécurité israéliennes. Dans un rapport publié en septembre dernier, l'équipe d'enquête avait établi pour la première fois qu'Israël avait commis un génocide à Gaza. Elle rapporte l'intensité et le caractère systématique des opérations militaires israéliennes, provoquant morts, blessures et traumatismes chez les enfants à des niveaux sans précédent. Les responsables affirment qu'il existe des motifs raisonnables de conclure que les autorités et forces de sécurité israéliennes continuent de commettre un génocide à Gaza. La commission créée en 2021 par le Conseil des droits de l'homme de l'ONU souligne que blessures graves, traumatismes de masse, perte des parents, séparation des familles, handicap, déplacements répétés, famine et effondrement des systèmes éducatifs et sanitaires ont anéanti l'enfance à Gaza avec des effets qui marqueront les enfants toute leur vie. Le Sénat américain adopte une résolution sur les pouvoirs de guerre exigeant la fin des opérations militaires de Trump contre l'Iran. Le Sénat américain a adopté par 50 voix contre 48 une résolution sur les pouvoirs de guerre hors d'une autorisation militaire supplémentaire. Washington et Téhéran étant déjà parvenus à un accord de paix provisoire, la portée pratique de cette résolution reste incertaine. Ce texte non contraignant est néanmoins considéré comme la réponse symbolique la plus forte émanant à ce jour du Congrès contre la guerre après 9 votes précédents n'ayant pas obtenu la majorité simple requise au Sénat. ONU, le cessez-le-feu au Liban tient globalement malgré les tirs israéliens. Les Nations Unies ont annoncé que le cessez-le-feu dans le sud du Liban restait globalement respecté, bien que les casques bleus continuent d'observer des frappes terrestres et aériennes israéliennes dans la zone frontalière. Le porte-parole de l'ONU, Stéphane Dujarric, a indiqué que les soldats de la FINUL avaient observé des tirs nourris de mitrailleuses avant qu'un char israélien n'ouvre le feu à plusieurs reprises près de la localité de Biada. Cette situation marque une nette baisse par rapport à samedi, jour où les casques bleus avaient enregistré de nombreuses frappes aériennes, 451 incidents de tir liés à l'armée israélienne et 20 trajectoires de munitions ou de missiles dans la zone. «
Nous continuons à vous présenter les informations en français sur les ondes de la TRT Radio, la voix de Turquie. Les Nations Unies ont fait état d'environ 1,7 million de Palestiniens déplacés, soit près de 80% de la population de Gaza, vivant dans des conditions extrêmement précaires au sein d'environ 1600 sites d'hébergement temporaire, avec de graves carences en eau, en logement et en services essentiels. Selon une évaluation récemment publiée, le porte-parole de l'ONU, Stéphane Dujarric, a indiqué que plus de 8 personnes occupaient chacun des au moins 59 000 abris individuels recensés, tandis qu'environ 38 500 personnes dormaient à même le sol, en plein air. Dans les zones évaluées, environ 600 000 personnes n'ont pas accès à une eau potable suffisante, a déclaré Dujarric, ajoutant « La moitié des sites ne disposent d'aucun système de drainage visible et près de la moitié d'entre eux présentent un risque d'incendie à proximité des abris ». Tout le monde te déteste, la violente charge de Trump contre Netanyahou avant le cessez-le-feu à Gaza. Quelques jours avant l'annonce du cessez-le-feu à Gaza en octobre 2025, Donald Trump a fermement tensé Benjamin Netanyahou lors d'un appel téléphonique, lui lançant notamment « Tous les juifs en ont assez de toi ». Ces révélations issues d'un livre des journalistes du New York Times Maggie Haberman et Jonathan Swan mettent en lumière la crise de confiance majeure qui a secoué Washington et Tel Aviv. La Maison-Blanche s'était sentie trahie après une frappe israélienne surprise à Doha, survenue juste après des négociations de paix confidentielles menées par Jared Kushner et l'envoyé spécial Steve Witkoff. Craignant un sabotage de l'accord en 20 points, le président américain a mis son homologue sous une pression maximale. « Tu ne peux pas faire marche arrière, tout le monde te déteste, mais moi, je t'ai soutenu. Cet accord est une opportunité immense pour Israël. » C'est cette altercation qui aurait contraint Netanyahou à céder avant que les deux hommes n'affichent une unité de façade face aux médias deux jours plus tard. Le ministre israélien d'extrême droite, Ben Gvir, se vante d'avoir détruit 5700 logements palestiniens en un an. Le ministre israélien de la Sécurité nationale, Itamar Ben Gvir, a reconnu avoir détruit 5700 logements palestiniens au cours de l'année écoulée, promettant d'en démolir davantage. S'exprimant lors de la conférence des collectivités locales à Tel Aviv, selon Channel 12, il a affirmé que les Palestiniens de Cisjordanie occupée mènent des constructions illégales et que rien ne doit justifier que la loi ne soit pas appliquée. Se félicitant de la destruction de logements de bédouins palestiniens, il a déclaré « Cette seule année, j'ai détruit 5700 logements, promettant d'en démolir davantage ». La Commission indépendante des droits humains de Palestine avait indiqué le 18 juin que les politiques de colonisation et restrictions militaires israéliennes avaient déplacé 50 communautés palestiniennes en Cisjordanie depuis fin 2023. Amnesty International avait de son côté estimé le 10 juin qu'Israël accélérait ses accaparements de terres visant les communautés bédouines de la région. Depuis le début de l'offensive sur Gaza en octobre 2023, arrestations, raids et attaques contre les Palestiniens se sont multipliées en Cisjordanie occupée et à Jérusalem-Est. Le président russe Vladimir Poutine déclare qu'ils sont prêts à des négociations de paix avec l'Ukraine sur la base des accords d'Istanbul. Le président russe a fait des déclarations concernant la crise ukrainienne lors d'une conférence de presse qu'il a tenue avec les membres du gouvernement russe à Moscou, la capitale, indiquant que l'Ukraine tente de créer des menaces supplémentaires pour la Russie en attaquant

attaquant le territoire russe. Poutine a souligné que ces menaces doivent être entravées par le gouvernement russe. Le gouvernement de Kiev fait cela pour se créer des conditions favorables et renforcer ses positions en cas de reprise des négociations de paix qui ont été interrompues à l'initiative de l'Ukraine. Il s'agit ici d'une soi-disant position de force, car les réalités sur le terrain montrent autre chose. Nos troupes avancent, a-t-il dit. Évaluant la possibilité de négocier avec l'Ukraine, Poutine a consigné ce qui suit. La Russie est prête à des négociations de paix avec l'Ukraine sur la base des accords conclus à Istanbul et paraphés par la délégation ukrainienne. Pour eux, ces accords étaient convenables. C'est pourquoi je ne vois pas le sens de nous éloigner de ces accords. Les négociations peuvent se faire sur la base des accords d'Istanbul, des compromis obtenus lors du sommet d'Anchorage, des réalités sur le terrain et des principes que nous avons proclamés, a-t-il conclu. Et enfin, le Niger veut quitter la Cour pénale internationale. Le Niger a officiellement déposé sa demande de retrait de la Cour pénale internationale près d'un an après l'avoir annoncé avec ses alliés du Mali et du Burkina, a indiqué l'institution mardi. Ces trois pays sahéliens, réunis au sein de l'Alliance des États du Sahel, AES, avaient annoncé en septembre 2025 le retrait conjoint de la CPI, la qualifiant d'instrument de répression néocoloniale aux mains de l'impérialisme. La CPI indique avoir reçu le 18 juin la notification du Niger, dirigée par le général Abdourahmane Tiani. Le retrait prendra effet le 18 juin 2027, un an après réception, comme le prévoit son règlement. Le Niger doit honorer ses obligations jusqu'à cette date. Bien que l'adhésion à un traité ou le retrait de celui-ci demeure un droit souverain des États, nous regrettons toute décision de se soustraire à l'effort collectif visant à mettre fin à l'impunité, ajoute la Cour, sans évoquer les cas du Mali et du Burkina. Fondée en 2002, la CPI poursuit les auteurs des crimes les plus graves lorsque les États n'ont pas la volonté ou la capacité de le faire eux-mêmes. Elle compte 125 membres, les États-Unis, la Russie, Israël, la Chine et la Birmanie n'en font pas partie. Régulièrement critiquée en Afrique pour cibler surtout des personnalités du continent, elle voit les trois pays de l'AES confrontés à des violences meurtrières de groupes liés à Al-Qaïda. Mesdames et messieurs, c'était le bulletin d'information de la TRT, Radio La Voix de la Turquie. Mesdames et messieurs, voici Ferdi Tayfur au microphone avec Banada Soyle, dis-moi aussi.

Rüştü Reçber de Korkuteli à Barcelone, au sommet du football de Turquie. Bienvenue, chers auditeurs. Aujourd'hui, nous allons vous parler du gardien de but qui a laissé l'empreinte la plus profonde du football de Turquie sur la scène mondiale. Avec sa longue chevelure, ses arrêts spectaculaires et son leadership sur le terrain, il s'est fait connaître aussi bien en Turquie que dans le monde entier. Gardien légendaire de Fenerbahçe, premier gardien turc à porter le maillot du FC Barcelone, et recordman de sélection en équipe nationale de Turquie, voici Rüştü Reçber. Prêtons l'oreille à cette histoire unique qui mène du district de Kocaeli en Antalya jusqu'au stade grandiose de la Liga. Rüştü Reçber est né le 10 mai 1973 dans le village de Küçükköy, dans le district de Kocaeli à Antalya. Après que son père ouvrit une épicerie et s'installa à Kocaeli, Rüştü fit ses premiers pas dans le football dans un cadre amateur. C'est là qu'il obtint sa première licence avec les

équipe amateur de course coutelier. En 1985, il poursuivit sa carrière à Demlespor, avec un détail qui ne manque pas de surprendre. Il avait débuté comme attaquant. C'est sur les conseils de son entourage, qui avait remarqué l'avantage que lui confère sa grande taille, qu'il passa gardien de but en 1989. Cette décision, qui allait changer le cours de sa vie, ferait de lui l'un des plus grands noms du football de Turquie. Débutant sa carrière professionnelle sous les couleurs d'Antalyaspor lors de la saison 1991-1992, Rüştü ne put jouer sa première saison et attendit en tant que gardien remplaçant. Mais lors de la saison 1993-1994, il s'imposa comme premier gardien d'Antalyaspor et attira l'attention de Fenerbahçe par ses performances. Il signa avec le club le 26 novembre 1993. Dans la période précédant ce transfert, il avait été victime d'un accident de la route et hospitalisé en soins intensifs, ce qui lui avait fait perdre l'intérêt de Beşiktaş. Cette douloureuse expérience ne l'abattit pas, elle le renforça. Commençant sa première saison à Fenerbahçe comme remplaçant, Rüştü entra sur le terrain en octobre 1994 à la suite de la blessure du premier gardien, Engin İpekoğlu, et ne lâcha plus jamais ce poste. Lors de la saison 1995-1996, il remporta son premier titre de champion de Turquie avec Fenerbahçe, jouant un rôle clé dans le fait que l'équipe termina la saison avec le moins de buts encaissés du championnat. Ses arrêts colossaux, son leadership pour organiser la défense et notamment sa performance lors du mémorable match de Ligue des Champions où Fenerbahçe s'imposa 1-0 à l'extérieur face à Manchester United l'inscrivirent en lettres d'or dans l'histoire du football de Turquie. Au cours de ces deux périodes à Fenerbahçe, Rüştü disputa au total 294 matchs de championnat, devenant ainsi le deuxième gardien le plus capé de l'histoire du club. Il remporta également les titres de champion lors des saisons 2000-2001, 2004-2005 et 2006-2007, soit 4 championnats au total sous les couleurs jaune et bleu marine. La Coupe du monde de la FIFA 2002 fut le tournoi qui fit connaître Rüştü Leşper au monde entier. Lors de cet inoubliable tournoi organisé au Japon et en Corée du Sud, la Turquie a réalisé le plus grand exploit de son histoire en terminant troisième. Rüştü fut l'homme clé de cette aventure par ses réflexes, son sang-froid et ses performances extraordinaires tout au long du tournoi. Il fut désigné par la FIFA parmi les meilleurs joueurs du tournoi, l'un des deux seuls gardiens à figurer sur cette liste, aux côtés de l'Allemand Oliver Kahn. Ce succès le plaça sur le radar des grands clubs européens comme Barcelone, Manchester United et Arsenal. En 2003, il signa avec le géant de la Liga, qu'est le FC Barcelone, devenant ainsi le premier gardien turc à porter ce maillot et entrant dans l'histoire du football de Turquie. À Barcelone, le choix de l'entraîneur Frank Rijkaard de lui préférer Victor Valdés lui laissa peu de temps de jeu. Il disputa au total 7 matchs officiels avant de retourner à Fenerbahçe sous forme de prêt en 2004. En 2007, Rüştü vécut l'un des transferts les plus surprenants du football de Turquie. Il quitta Fenerbahçe, dont il avait gardé les cages pendant de longues années, pour rejoindre le rival éternel Beşiktaş. Sous le maillot noir et blanc, il continua une nouvelle fois sa grandeur. Champion de Super League avec Beşiktaş lors de la saison 2008-2009, le gardien légendaire offrit également la Coupe de Turquie à son club lors de la saison 2010-2011, sans quitter ses cages une seule seconde pendant 120 minutes, prolongation et tir au but compris. Parmi ses moments les plus marquants, sous les couleurs de Beşiktaş figure sa performance en Ligue des Champions lors de la victoire 1-0 contre Manchester United à l'extérieur. Ce soir-là, il fut élu homme du match par BBC Sport. Rüştü Leşper compte 120 sélections en équipe nationale de Turquie, ce qui fait de lui le joueur le plus capé de l'histoire du pays. Capitaine de la sélection à 18 reprises, il disputa son 100e match international le 26 mars 2005 face à l'Albanie. En plus de la Coupe du Monde 2002, il contribua à la demi-finale de l'Euro 2008. Sa désignation

par la légende du football Pelé dans la liste FIFA 100, les 100 meilleurs joueurs vivants, ainsi que sa reconnaissance comme troisième meilleur gardien du monde en 2003, témoignent du respect dont il jouit sur la scène internationale. Après le football, de nouveaux horizons. Le Stu mit un terme à sa carrière active le 1er juillet 2012, après avoir foulé le terrain une dernière fois à 39 ans lors d'un match amical contre la Finlande en mai 2012 à l'occasion de son jubilé. Soucieux de redonner au football de Turquie ce que le football lui avait apporté, il prit en août 2013 le poste de coordinateur général des équipes nationales de Turquie. Il exerça également les fonctions de coordinateur du développement du football, TFF, UEFA, et continue aujourd'hui à partager son vécu et sa connaissance du jeu en tant que consultant sportif sur une chaîne privée. Son histoire est celle d'une légende qui a tracé son chemin de petit village de Kocaeli jusqu'au plus grand stade d'Europe, puis vers une nouvelle dimension au service du football de Turquie. Chers auditeurs, l'histoire de Luchtelech Pell est celle d'un voyage épique. Né de la rencontre d'une détermination profonde, d'un talent exceptionnel et d'une passion qui ne s'éteindra jamais, 120 sélections et le record de Turquie dans ce domaine, 4 titres avec Fenerbahçe, un titre avec Beşiktaş, une désignation par la FIFA parmi les meilleurs joueurs de la Coupe du Monde 2002, une entrée dans la liste FIFA 100 et le statut de premier gardien turc à porter le maillot de Barcelone. Luchtelech Pell conserve à jamais sa place dans l'histoire comme l'un des plus grands gardiens que la Turquie ait offert au monde. Nous le saluons avec affection, respect et fierté. Merci de nous avoir écoutés. À bientôt. Les légendes sportives turques au-delà des frontières.

L'intelligence artificielle devient-elle un nouveau conseiller au quotidien? Devrais-je quitter mon travail? Comment dire cela sans blesser personne? Ou encore, suis-je en train de faire une erreur? Ces questions ne sont plus seulement posées aux amis, à la famille et aux thérapeutes. Elles s'adressent désormais aussi aux systèmes d'intelligence artificielle comme ChatGPT et Gemini. Rapides, structurés, souvent perçus comme empathiques et accessibles, à toute heure, ces systèmes sont devenus pour beaucoup une référence dans la prise de décision personnelle. TRT Deutsch s'est entretenu avec la psychologue Jennifer Haas de l'Institut Weizenbaum de Berlin sur ce qui distingue un conseil donné par un humain d'un conseil donné par une intelligence artificielle, et nous avons compilé cette conversation pour vous. À la question de savoir pourquoi les gens parlent de leurs affaires personnelles à une intelligence artificielle, Haas répond que cela repose fondamentalement sur la tendance des êtres humains à humaniser les objets et les systèmes qui les entourent. Les outils de l'IA, utilisés en permanence et facilement accessibles, sont perçus comme des interlocuteurs qui ne jugent pas. Les utilisateurs n'y ressentent pas la peur d'être critiqués ou mal compris, comme cela peut arriver dans leur entourage social. Haas souligne que la confiance accordée à l'IA provient en grande partie de la façon dont ces systèmes sont entraînés. Les grands modèles de langage sont formés grâce au retour humain à produire des réponses utiles, bienveillantes et empathiques. Ils peuvent ainsi paraître compréhensifs et socialement compétents, même en l'absence de toute compréhension réelle ou de jugement moral. Mais cela comporte aussi un risque. Les utilisateurs qui reçoivent en permanence des retours positifs peuvent en venir à percevoir les événements de manière trop optimiste, et ce mécanisme peut se renforcer lui-même avec le temps. L'un des points forts de l'IA est sa capacité à repérer des schémas dans de grandes quantités d'informations. En analysant les problèmes récurrents d'une personne, ses comportements ou ses réactions émotionnelles, elle peut offrir de nouvelles perspectives. Haas souligne que cette capacité recèle un potentiel important, notamment pour les questions émotionnelles et interpersonnelles. Le volume d'informations disponible aujourd'hui est tout simplement impossible à appréhender pour un être humain seul. C'est pourquoi la capacité de l'IA à identifier des tendances et des évolutions est particulièrement précieuse. Des recherches montrent que les jeunes en particulier utilisent l'IA comme un outil d'entraînement émotionnel. Ils s'en servent pour réévaluer des situations stressantes, comprendre différentes réactions émotionnelles et développer leurs compétences en communication. L'IA devient ainsi pour certains utilisateurs une sorte de partenaire émotionnel.

0: Selon Haas, l'IA peut également être utilisée à des fins de formation et de sensibilisation dans des situations comme le TDAH et l'autisme, grâce à des systèmes capables de simuler différents comportements. Enseignants et parents peuvent mieux comprendre les besoins des enfants. L'environnement sans jugement et sécurisé qu'offre l'IA permet aussi d'expérimenter des interactions sociales. Mais un recours permanent à l'IA comme conseillère comporte des risques importants. L'étendue avec laquelle les gens utilisent l'IA pour des questions personnelles et émotionnelles n'est pas naturelle et donc dangereuse. Là où les relations humaines impliquent conflits, critiques et ajustements mutuels, l'IA se montre toujours patiente, bienveillante et approbatrice. Les utilisateurs peuvent finir par attendre des vraies personnes une perfection similaire et avoir du mal à tolérer les conflits. Ce phénomène peut nuire aux relations dans la vie réelle. Haas affirme que l'IA devrait soutenir les interactions sociales plutôt que les remplacer. L'IA est programmée pour toujours se montrer bienveillante et s'enquérir de notre état, alors qu'un vrai partenaire dans la vie quotidienne est sensible au stress et réagit de façon humaine. Si une personne acquiert grâce à l'IA de nouvelles perspectives et élargit son horizon empathique, c'est un usage positif. Mais le risque apparaît quand elle commence à remplacer les relations nouées avec des vraies personnes. Même si des recherches montrent que les thérapies assistées par l'IA peuvent donner des résultats étonnamment efficaces dans certains domaines, la thérapie ne se résume pas à de l'information et de l'analyse. La relation humaine, la présence physique et le lien émotionnel restent des domaines où les professionnels humains conservent leur supériorité. Selon Haas, l'IA offre de grandes opportunités pour organiser ses pensées, apprendre, se développer et obtenir du soutien sur des questions coaching classiques. C'est formidable d'avoir désormais un partenaire d'interaction humaine qui ne se fatigue jamais et ne juge jamais, dit-elle. Mais elle formule ainsi la question véritablement cruciale. À quel moment, face à un problème, nous tournons-nous vers l'IA parce que c'est plus facile plutôt que de consulter un ami ou un expert ? Être conscient de cette limite est d'une importance capitale pour éviter que la technologie ne prenne la place des relations humaines.
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4: Mesdames et messieurs, avant de clôturer notre émission, nous écoutons

Mesdames et messieurs, ici Ankara, radio La Voix de la Turquie, émettant dans la bande des 31 mètres sur 17 740 kHz vers l'Europe, dans celle des 31 mètres sur 9 880 kHz vers l'Afrique du Nord et de l'Ouest, et dans celle des 41 mètres sur 7 360 kHz vers l'Afrique orientale. Nous sommes arrivés une fois de plus à la fin de notre émission de ce jour qui vous a été présentée par moi-même Özgül et notre technicien Ali Shahin. Nous espérons vous retrouver demain à la même heure et sur la même longueur d'onde. Au revoir.